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L'avant-dernière fois, nous avons touché certains secrets ou certaines lois du royaume. Nous avons dit que de même chaque pays ou chaque nation a sa propre constitution ou loi mère régissant ce pays ou cette nation. Jésus a doté aussi le royaume de certaines lois. Nous avons fait état d'une des lois appelée loi de la domination, qu'aussi nous avons définie et étudiée en profondeur. La partie B de cette grande loi, titrée loi de la domination par rapport aux chrétiens. Maintenant, c'est le moment de voir cette loi de la domination et la hiérarchie ou partie C. Ce n'est pas de manière illusionniste que bien avant nous présentons Jésus comme le chef de son royaume. Si dans toute institution, il y a une hiérarchie, dans le royaume aussi, il y a une hiérarchie. Jésus a été donné pour chef dans tout et sur tous. Écoutons Jésus lui-même parler de cette hiérarchie dans Jean chapitre 15, les versets 1 à 6. Je suis

pas en moi. Je suis le cep, vous êtes les sarments. Celui qui demeure en moi et en qui je demeure porte beaucoup de fruits, car sans moi, vous ne pouvez rien faire. Si quelqu'un ne demeure pas en moi, il est jeté dehors comme le sarment et il sèche, puis on ramasse les sarments, on les jette au feu et ils brûlent. Selon Jésus, il y a le vigneron qui est le Père, le cep qui est Jésus, et quel que soit son titre, pape, cardinal, évêque, bishop, docteur, pasteur, si toutefois ils sont en Jésus-Christ, ils ne sont que des sarments. En second lieu, voyons cette idée de domination et hiérarchie dans l'Église. Rappelons l'idée première de Jésus dans Matthieu, chapitre 16, le verset 18. « Je bâtirai mon Église. » D'après Actes 2, versets 44 à 47, les gens du royaume sont dans l'Église, mais l'Église était constituée de gens sauvés. Lisons du verset 44 à 47 dans Acte 2. Tous ceux qui croyaient en Jésus étaient dans le même lieu et ils avaient tout en commun. Ils vendaient leurs propriétés et leurs biens et ils en partageaient le produit entre tous, selon les besoins de chacun. Ils étaient chaque jour tous ensemble, assidus au temple. Ils rompaient le pain dans les maisons et prenaient leur nourriture avec joie et simplicité de cœur, louant Dieu et trouvant grâce auprès de tout le peuple. Et le Seigneur ajoutait chaque jour à l'Église ceux qui étaient sauvés. Éphésiens chapitre 1er, le verset 22. Il a tout mis sous ses pieds et il l'a donné pour chef suprême à l'Église qui est son corps, la plénitude de celui qui remplit tout en tous. La hiérarchie s'étend aussi au niveau des sarments. 1 Corinthiens chapitre 12, les versets 27 et 28. Vous êtes le corps de Christ. Et vous êtes ses membres, chacun pour sa part. Et Dieu a établi dans l'Église, premièrement, des apôtres, secondement, des prophètes, troisièmement, des docteurs, pasteurs, évangélistes, ensuite, ceux qui ont des dons de miracles, de guérison, de gouverner. En conclusion, la loi de la domination est claire et précise. Elle relate pour nous la hiérarchie au niveau divin. D'abord, le Père est le vigneron et Jésus est le cep, nous les sarments. Sans Jésus, personne ne peut rien faire. Il est le chef suprême de l'Église, au-dessus de tous. Donc, récapitulons, la loi de la domination et hiérarchie est ainsi présentée. Le Père Jésus est souvent le Saint-Esprit ou la Trinité divine, premièrement, puis viennent les sarments de quelques noms qu'on les nomme, pape, cardinal, évêque, bishop, docteur, pasteur ou prêtre, etc., à remarquer si toutefois ils sont en Jésus-Christ. C'était avec vous, pasteur Maurice Saint-Julien, dans la rubrique Le Roi des Rois, qui va bientôt paraître dans les airs. Mon numéro de téléphone, c'est le 305-465-7930. À vendredi prochain pour une tranche d'émission du même genre.

5 minutes et 51 secondes. 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
2: Comment on va, Abdullah? Et puis, on couche la caille, moi, là. Pour qui est mon Dieu, dans la série, Satan dit fait. La lutte avec son salon couché, lutte avec ma dit fait. Tu ne pas connaître.
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0: Dis-moi, à 3-0.
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attendez la voix des constituants. 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

Bon, d'après ça, moi là, j'ai espoir toujours. J'ai espoir. Oui, parce que je vais là, visage, il change. Oui, changer visage. Oui. Bon, de toute façon, n'a pas de musique nous là, mais avant de nous déplacer là, faut que nous ayons un changement total capital. Faut que Haïti fait goal quand même. Ah oui. Oui. Haïti a fait goal quand même. 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

Bien, il est 9h54 minutes et 18 secondes. Eh bien, n'a pas suivi là, pendant nous en radio, là, n'a pas regardé match, là, nous voyons que, il y a un changement qui fait là, mais changement était nécessaire pour le fait, et il y a immédiatement changement en fait, il y a changé figure et visage, là. Ah oui. Il prend l'autre. Visage qu'on y a. Défense à un petit gens, puis solide qu'on y a. Ouais. Bon, on a regardé là toujours, on a suivi, mais nous gagnons espoir toujours. Oui, nous gagnons espoir. Nous gagnons espoir.

Bon, il est déjà 9h58 minutes et 5 secondes. Eh bien, il est presque l'heure pour nous bail Diaspora News, Mikwa, qui parle pourtant pile d'informations pour nous. Et en attendant, match a toujours été même genre, 3-0 à l'avantage de Brésil.

Bon, mes amis, il est déjà 10h, c'est l'heure pour nous remettre Nico à Diaspora News. Eh bien, c'est bien malheureux, à ce soir, bouche pas goût. Non. Il y a des gens qui vous disent bouche goût là. Non. Eh bien, nous disons tout le monde qui t'attend des émissions, merci pour écouter nous. Nous vous rencontrons encore. Jeudi soir, 8h ou 9h, dans le même micro, ça pour une émission du même genre. Bye bye tout le monde, à la prochaine. Et si vous avez besoin, vous relevez dans 954 243 1515. Bye bye tout le monde, à la prochaine. Bon. Diaspora nous est pas encore arrivé. Eh bien. N'a pas joué.

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Auditeurs de la WLQY-TSVRM, amis des ondes, nous connaissons nous suivre ce match-là. Les choses sont ce qu'elles sont. Nous espérons qu'il y ait un expert qui vienne nous plus analyse.

0: keep watching the game. Nous avons un score de 3, Brésil, Haïti, 0. Bon, je crois que nous avons 15 minutes pour la fin du match. N'importe quoi qu'a fait dans 15 minutes. 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C'est pas une équipe de football qui originale. C'est pas une équipe originale. C'est son combinaison. C'est joueur en France, joueur aux États-Unis. C'est en un mot, c'est la diaspora. Son combinaison de joueurs. Donc là, il ne faut que nous pas décourager, non? 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Je parle de l'expert, des hommes comme Titoine. Et nous gagnons un confrère nous, et Eligian, et bien connu dans notre communauté. Et Eligian, c'est un ancien gardien de but, et enfin, de l'ancienne génération, et l'icône football. 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Bon, bah, c'est Jean-Yves Lazenec qui toujours parle français, à ce moment peut-être plus détendu comme producteur de Shoah. 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Mais si monsieur yo ou les ballons et tout ça, on a fait des mesures, des limites, il y a l'expérience, c'est un tas, son bail complet, c'est pas dans la bouche, bah il fait. Confrère Jean-Ilan, bonsoir.
1: 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C'est Radio Peuple là, c'est Radio Nous. Et c'est une meilleure tour dans la communauté. Et ancienne station de radio haïtienne qui pratiquement en majeure partie des Haïtiens et des émissions. C'est presque une station de radio haïtienne dans la communauté. 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

confrères nous Jean là puis c'est entré en contact avec des reporters qui sur place en Philadelphie nous souhaitent une bonne chance. C'est pas facile, mais n'a pas essayé.

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0: Bon, et au début.
1: Nous va mettre le nom.
0: Ok. 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
0: 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À nous sommes à votre disposition et nous bien contents encore une fois pour ensemble avec nous pour capable commenter. 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
2: 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Nous allons savonner le Brésil et puis pour nous rincer, payer avec harmonique dans le cas de la champette. Mais c'est malheureux que malgré la deuxième mi-temps, l'équipe a plus bien performé que la première mi-temps. Parce que la première mi-temps, nous remarquons que messieurs, ils ont un petit là, ils ont manqué, fait passer à précision. Donc, ils ne vont jamais arriver à shooter sous le gardien brésilien. Donc, le troisième goal là, surtout venu, le fait que le joueur haïtien t'a pas cherché à dribbler le joueur brésilien, pas dribbler. Et puis, le brésilien prend le ballon, ils font passe, une longue passe devant, latéral. 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N'a pas vu ça, mais cependant, nous connaissons à soi là, nous capables de dire adieu, avant nous venir nous parler encore de ce papa, nous avons dit adieu à la Coupe du Monde, parce que nous sommes dans le groupe là, Brésil a 4 points. 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points tout, Scotland, yo, même, yo, toujours gagné 3 points, yo, parce que yo, perdu devant Maroc, jeudi à là, mais yo, calé Haïti 1-0, yo, t'ai fait 3 points, donc, c'est Haïti qui est à 0 points, qui est en dernier. Donc, est-ce que Haïti a une dernière chance? 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Si on a fait 3 points, est-ce que avec goal différent, si on a pris un comme bon troisième, pas oublier que le groupe là, il a pris deux premiers, et puis FIFA tout, il a choisi le meilleur troisième. 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Donc, c'est pour nous prier, implorer tous les dieux du ciel, nous t'a dit, pour nous que si Haïti t'a qu'à fond, t'a qu'à gagner un match, plus ou moins. 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Mais faut nous reconnaître qu'en deuxième mi-temps, l'équipe l'a plus bien alliée, l'équipe l'a plus bien coordonnée passée, et monsieur, le shooté, il arrivait shooté sous gardien brésilien, parce que là, le jeu football, faut qu'à shooté, et là, shooté ou pas qu'on est, ou qu'à dire, t'es monsieur et gardien, et puis, ou capable de faire un goal comme ça. 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L'ouvre et ballon en l'air, l'équipe pour la moune qui est pour t'apprendre un ballon, l'équipe ne doit pas gâcher de hauteur pour l'autre joueur, et puis l'autre joueur fait tête, il y a toujours une possibilité pour le prendre ballon en main. Et une équipe donc au Brésil, l'elle gagne ballon en main lui-même, c'est pas jouer le joueur avec elle, c'est destination finaliste pour voir si la marque est goal. Donc, tout ça, il faut nous apprendre ça, pour nous connaître que ballon en l'air, ou à voir, gardien à voir, long ballon, ou bien voir faire long passe, et puis qui est-ce qui a joué, c'est l'équipe adverse là. Donc, il va l'intérêt, non. Donc, si c'est 3-0 ça, bagaché d'eau, Jean-Hilaire, il fait mal en pile. 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C'est vrai, nous perdons en Brésil, mais nous allons continuer, fin, célébrer avec papa, demain soir, dans Cacha Champette. 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Donc Harmonique, Mariachi, DJ Pass, manger avec du vin ou bien soda, de l'eau sans besoin, il a tout inclus le prix $125 entrée générale. Il prend en pile, nous permet que tout le monde qui a venu pour participer. Habillé pour faire impression, ça veut dire pas mettre pantalon sous tête derrière nous, pas mettre tennis, c'est gala n'a venu, sac à mettre costume, souvent un costume tout. 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Et tout le monde, je connais que mon tête fait mal, je vais dormir, mais je connais bien que nous sommes prêts, nous sommes qualifiés pour une vie mondiale, mais il faut nous encore d'accord, il y a un certain niveau football mondial à demander, probablement à cause de tout problème qui est en Haïti, jouer nous pas qu'à réellement réunir à l'autre, donc pour nous faire un bon entraînement, 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Donc, conditions ni autour, pas marcher par rapport avec l'autre équipe. 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
0: 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Yo pas entraîné assez pour yo comprendre l'autre. 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Et nous c'était pas avec 4-4-2.
2: 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C'est un petit moment.
0: Oui.
2: 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C'est la coordination du jeu sur le terrain. Parce que les équipes qui ont lancé de l'autre équipe qui a payé, c'est les joueurs professionnels. Ils dépendent des salaires. C'est pas Haïti. Ils n'ont pas un entraînement. Donc, on a depuis un certain temps entre tous les coéquipiers. Donc, là, c'est jusqu'à la fin, l'équipe qui a libéré, bah, au droit pour y aller participer. Donc, il y a un pile bagage qui va être en fait. Parce que, là, quoi, l'on jouait, le Brésil, il a joué toute équipe brésilienne, là. Tout joueur, là. Et si on va aller en Brésil, pourquoi pas vous conseiller de gros joueurs? Donc, on est immédiat, tout bas, il n'y a pas monté au souterrain. Parce que, vous pensez, vous venez très tard, il n'y a pas tellement qu'à coordonner avec l'équipe que l'entraîneur a fini de préparer, là. Eh bien, Haïti nous-mêmes, nous obligés pour un monsieur qui joue dans l'autre équipe parce que nous pas gagné. Donc, à partir de ce moment, nous avons une certaine faiblesse au sein même de la préparation de l'équipe nationale. Donc, toute bagaille, ça, dans l'avenir, nous, toutes ces expériences, c'est. Donc, je pense que le monde qui est responsable du pays, la Fédération haïtienne de football nous gagnons. 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C'est vrai, tout le monde content Haïti qualifié dans le mondial, mais qui préparation équipe la terrain? Qui compétition qu'elle fait? Les Vénicites, les Vénis jouent deux matchs, ils font nos matchs avec Pérou, nos matchs avec l'autre équipe que les gagnent, ils perdent une. Mais est-ce que ça t'est assez? Parce que l'autre équipe, elle aime déplacer, y aller dans l'autre pays. Yo fait un pile compétition, tout bagage ça. Donc, nous-mêmes, nous pas gain liberté ça. Nous pas gain tout. Y a des gens qui sont responsables. Mais pour prendre l'équipe là en main. Nous songez que la première fois en 1964, quand l'on est allé, c'est à Haïti. 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
2: 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Bien préparé. 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
2: 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Donc tout ça au compté parce que même dans la vie pas le travail qu'on doit faire sous manque de préparation ou pas capable rendement dans le travail.
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1: 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C'est pas un bagage prophétique. C'est pas un bagage comme ça qui arrive à Haïti, qui frappe Haïti. 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

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Parce que nous ne pouvons pas que nous n'ayons pas qu'à vivre sans information. 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Donc, en apprenant, la radio, c'est un organe d'éducation, d'information, de formation, d'enseignement et de renseignement. Donc, avec la radio, vous pouvez apprendre un pile bagaille sur l'État. Yon dit qu'on s'accueille deux phénomènes pour moun comprendre. C'est la théorie et la pratique, ou bien la technologie et la pratique. Nous ne pouvons pas apprendre par la théorie, par la technologie, nous pas qu'à apprendre. Nous apprendre par la pratique. Parce que yon dit, lorsqu'on apprend un métier, il faut non seulement savoir travailler la matière, mais aussi la connaître. Les premières connaissances qui s'acquièrent à l'atelier constituent la pratique du métier et la seconde font l'objet de la théorie. Donc la théorie, c'est l'étude de la pratique, c'est l'étude de la pratique que nous-mêmes nous et les technologies. 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

0: La pensée de notre grand musicien professionnel, J.B. Damier, hein, Hansi de Rose, une figure emblématique haïtienne qui vraiment a fait ce que les autres ne font pas. 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Et bien vrai, nous sommes à la fin de presque à la fin de l'émission. Nous souhaitons que Mounir était en Turquie avec Paraguay. Mais en fait, pas oublier que Radio 1320, c'est Radio Paola. Et l'émission Diaspora USA Weekly News, c'est Paola. Donc, on gagne deux urgences. Et c'est un plaisir pour nous ensemble avec vous, pour nous taper, commenter. 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
1: Bonne nuit à tous. Bonne soirée. Et courage.

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C'est la première fois que je suis venu au bal avec toi pour écouter Rodrigo Mignon. J'ai beaucoup entendu de Rodrigo Mignon à la radio qui chante. Je comprends que c'est un grand monde, mais j'ai ouais que c'est un petit monde de 18 ans. C'est pas ça que vous dites.

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2: ou la reine de l'évangile qui prêche ou l'évangile. 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Il dit, vous ne me croyez pas. 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Il vini pour le délivrer, il n'y a pas quoi. Il vini pour le pardonner, il n'y a pas quoi. Il vini pour le changer, il n'y a pas quoi. Et puis il dit, qui de vous me convaincra de péché? Il dit, qui est-ce dans nous-mêmes qui a convainc moi de péché? Alléluia. Jésus-Christ t'a parlé. Il dit, si je dis la vérité, pourquoi ne me croyez-vous pas? 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L'évangile a prêché, la bonne nouvelle a prêché, l'embouche qui sanctifiait, cap veiller prier, nous pas d'accord, nous pas accepter. 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Celui qui est de Dieu écoute les paroles de Dieu, vous n'écoutez pas parce que vous n'êtes pas de Dieu. 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Parce que n'a pas. Alléluia. Là, verset 50, l'an Jean 8, Jésus dit, je ne cherche point ma gloire. Il en est qui la cherche et qui juge. En vérité, je vous le dis dans verset 51. Si quelqu'un garde ma parole, il ne verra jamais la mort. La paix, mon Dieu, avec vous. La parole de Dieu. Bride l'angou. Ou pas mourir spirituellement. Ou pas mourir physiquement. C'est vrai. C'est vrai. Parce que faut quoi ça? Regardez. Faut l'éliminer pour qu'on l'autre corps glorieux. Mais non. C'est pour louer le Seigneur. Tôt ou tard. Changez. Bride l'angou. Fin joindre Jésus. Regardez. Bien aimé dans le Seigneur. La parole de Dieu réelle. La Sainte Bible réelle. Femme et homme de Dieu choisi réelle. Pour prêcher l'évangéliste là. Pas jouer. Viens jouer Jésus.

Je lève mes yeux vers les montagnes, d'où me viendra le secours me vient de l'Éternel qui a fait les cieux et la terre. 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

éternel et tout ce qui est en moi, béni ton Saint-Nom. 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Dans les oreilles pour nous tomber, dans les bouches pour nous parler, dans l'intelligence, pour nous comprendre ce qui va passer. Si tout en Haïti, nous va connaître nous fait noir. 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Merci. Au nom de Jésus qui vit et qui règne. Au siècle des siècles. Amen.

Psaume 23. L'Éternel est mon berger, je ne manquerai de rien. Il me fait reposer dans de verts pâturages. Il me dirige près des eaux paisibles. Il restaure mon âme. Il me conduit dans les sentiers de la justice à cause de son nom. Quand je marche la vallée de l'ombre de la mort, je ne crains aucun mal, car tu es avec moi. Ta houlette et ton bâton me rassurent. Tu dresses devant moi une table en face de mes adversaires. Tu induis ma tête et ma coupe déborde. Oui, le bonheur et la grâce m'accompagneront tous les jours de ma vie, et j'habiterai dans la maison de l'Éternel jusqu'à la fin de mes jours. Amen.

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Oui.

Bonjour à toutes et à tous. L'insensé dédaigne l'instruction de son père, mais celui qui a égard à la réprimande agit avec prudence. 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

grande abondance dans la maison du juste, mais il y a du trouble dans les profits du méchant. Les lèvres des sages en répandent la science, mais le cœur des insensés n'est pas droit. Le sacrifice des méchants est en horreur à l'Éternel, mais la prière des hommes droits lui est agréable. 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

place. La voix du méchant est en horreur à l'Éternel, mais il aime celui qui poursuit la justice. Une correction sévère menace celui qui abandonne le sentier. Celui qui hait la réprimande mourra. Le séjour des morts et l'abîme sont devant l'Éternel. Combien plus le cœur des fils de

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Le moqueur n'aime pas qu'on le reprenne. Il ne va point vers les sages. Un cœur joyeux rend le visage serein. Mais quand le cœur est triste, l'esprit est abattu. Un cœur intelligent cherche la science. Mais la bouche des insensés se plaît à la folie. Tous les jours du malheureux sont mauvais. Mais le cœur content est un festin perpétuel. 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

Dieu vaut peu avec la crainte de l'Éternel qu'un grand trésor avec le trouble. Mieux vaut de l'herbe pour la nourriture, la oreille, l'amour, qu'un bœuf engraissé si la haine est là. Un homme violent excite des querelles, mais celui qui est lent dans la colère apaise les disputes. 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

0: Les projets que forme le cœur dépendent de l'homme. Mais la réponse que donne la bouche vient de l'Éternel. Toutes les voies de l'homme sont pures à ses yeux. Mais celui qui pèse les esprits, c'est l'Éternel. Commande à l'Éternel tes œuvres et tes projets réussiront. L'Éternel a tout fait pour un but, même le méchant pour le jour du malheur. Oui, tout problème où il y aura des solutions. Addition, il y aura additionner. Multiplication, il y aura multiplier. Tout cœur hautain est en abomination à l'Éternel. Certes, il ne restera pas impuni. Dans Jésus-Christ chrétien, oui, quoi dans lui. Mieux vaut un morceau de pain sec avec la paix qu'une maison pleine de viande avec des querelles. Un serviteur prudent domine sur le fils qui dérante et il n'aura pas à l'héritage au milieu des frères. Le creuset est pour l'argent et le fourneau pour l'or. Mais celui qui éprouve les cœurs, c'est l'Éternel. Le méchant est attentif à l'œuvre unique. Le menteur prête l'oreille à la langue pernicieuse. Celui qui se moque du pauvre outrage celui qui l'a fait. Et celui qui se réjouit dans l'air ne restera pas impuni. 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
1: Voyez l'amour de Père.

trouve une faute, cherche l'amour. Et celui qui la rappelle dans ses discours divise les amis. Une réprimande a fait plus d'impression sur l'homme intelligent que 100 coups sur l'insensé. Afin que quiconque, n'importe monde, quel que soit couleur, et à bleu, rouge, noir, jaune, n'importe monde, pendant Jésus-Christ, la soit pas péri, mais on a de la vie éternelle. Bon nous message à Pasteur Rubin, bon nous lit. Mieux vaut le pauvre qui marche dans son intégrité que l'homme qui a des lèvres perverses et qui est un insensé. La folie de l'homme pervertit sa voix et c'est contre l'Éternel que son cœur s'irrite. Mieux vaut un morceau de pain sec avec la paix qu'une maison pleine de viande avec des querelles. Les projets que forme le cœur dépendent de l'homme, mais la réponse que donne la bouche, c'est l'Éternel. Crois dans Jésus-Christ, chrétien, oui, crois dans lui.

Pasteur Thomas Saint-Ilis, pasteur de l'église évangélique baptiste de la paix, situé dans 1605 Nord-Ouest 38e Avenue, Lauderdale, Florida 33311. Pour information, 754-801-9307, pasteur Wilder Jean-Pierre, 954-612-5606. Salutation à mon ami, mon frère Henri-Claude Diffouenne et sa femme Clémence Diffouenne. Salutation à ma femme Yvonne Tillis, mon collaborateur pasteur Wilder Jean-Pierre et aussi sa femme. Bishop Jean-Claude Dorville et aussi sa femme. Salutation à tous les membres de l'Église évangélique baptiste de la paix. Et salutation à tous les auditeurs et auditrices qui nous écoutent en ce moment. Ce matin, j'ai un texte à partager que nous trouvons dans le psaume 23, verset 1er. L'Éternel est mon berger, je ne manquerai de rien. L'Éternel est mon berger, je ne manquerai de rien. Mes chers amis, si j'ai un nom, l'Éternel est mon berger. David est l'auteur de ce psaume. Pourquoi David dit-il, l'Éternel est mon berger? Raison, l'Éternel est mon berger, car l'Éternel est un bon berger, qui ne délaisse pas point ses brebis. Il prend soin d'eux, il veille sur les brebis, il les parle, il les conduit, il les nourrit, il les protège, il les soigne. Même dans la vallée des épreuves, des blocages, des difficultés, il est présent. Ce thème en hébreu, Jéhovah Roni, qui signifie Dieu le bon berger. Quel est le rôle du berger? Le rôle du berger est un métaphore spirituelle majeure. Il implique de guider, nourrir, prendre soin du troupeau, sans jamais l'abandonner. Les meilleurs bergers connaissent ses brebis, mènent vers les pâturages verts et des eaux tranquilles. Mes chers amis, puisque bon Dieu c'est un bon berger, c'est ça que fait, nous avons beaucoup de bergers. Mais Dieu est le bon berger. Parce qu'il y a un pile berger, il n'y a pas de sacrifice, il n'y a pas de fruit tête. Mais nous, Jésus-Christ étant le bon berger, il y a fruit tête en sacrifice pour brebis. Mes chers amis, si ça le mislanté dit l'Éternel est mon berger. Et nous, la raison qui fait que l'Éternel lui-même est son meilleur berger. Parce que bon Dieu toujours prend soin de nous. Bon Dieu toujours protège nous. 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Oui, l'Éternel est bon berger. 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Il est son meilleur berger. 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Assurez-nous dans lui, là toujours là, parce qu'il reconnaît nous en tant que brebis. Et c'est ça que parole l'a dit. 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Il connaît tout ça pour dire, il connaît tout ça quand il a passé, mais il est là pour le délivrer. Et puis ça qui est important, l'a mené, non pas tiré qui va être côté de l'eau qui tranquille. 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

0: de l'eau a coulé puis frais. 4 à 32 minutes en quelques poussières de secondes. En nos studios de la WLKY 1320, j'ai invité aux amis Wa Encore Dufresne. 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

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Bonne fête mesdames. Quelques bonnes minutes temps après l'heure. Aïe aïe aïe.

0: 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Parlez avec vous, Madame Mise. 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

0: Voilà, c'était réellement bien interprété. 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Pas bien, vous écoutez Écho du Réveil sur WLKY 1320 en ligne. 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

Alléluia. La chanson de Bishop Jean-Claude Deauville. Un tunnel pour toute chrétienne, la famille, et spécialement Madame Bishop Jean-Claude Deauville.

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0: 5h53 minutes et 41 secondes. Amis des ondes, nous allons, n'est-ce pas, vous fausser compagnie. 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La Poula Express de M. Décis Ambrose. 954-588-16-94. 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
0: 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Tout va bien. Tout va bien. 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Tout le monde qui fête dans le mois de juin, bonne fête. 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Tout va bien, quelles que soient les circonstances de la vie, tout va bien. Tout va bien. Tout va bien. 5h57 minutes, quelques poussières de secondes. Tout va bien, tout va bien, tout va bien. Oui, tout va bien, oui, tout va bien. Allez, allez, allez, allez, allez. Bon samedi, bonne journée à monsieur et madame Bishop Jean-Claude Deville. Chrétien l'église, chrétienne Balafoyo, docteur Idaman. 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Tout va bien, tout va bien, tout va bien. Tout va bien, tout va bien, les malades. Merci tout le monde. Une fois de plus, merci de nous avoir prêté l'oreille. J'espère qu'on va trouver encore demain matin, si Dieu veut, pour un programme, même gens. Quelques bonnes minutes avant l'heure. D'une façon ou d'une autre, nous devons céder l'antenne à Bête des Coupières. Pour son programme habituel. Bye bye tout le monde. Que mon Dieu bénisse nous. Allez.

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4: Je vous exhorte donc, frères, par la compassion de Dieu, à offrir vos corps comme un sacrifice vivant, saint, agréable à Dieu, ce qui sera de votre part un culte raisonnable. Ne vous conformez pas au siècle présent, mais soyez transformés par le renouvellement de l'intelligence, afin que vous discerniez quelle est la volonté de Dieu, ce qui est bon, agréable et parfait.

Messieurs-dames, la société, yon gros bonjour. Matin, gros jeudi, samedi. Le samedi qui vient. Je dirais, c'est samedi qui 20 juin 2026. Le verset que nous jouons pour vous, matin, dans le calendrier, pensez précise nous. La grâce est trompeuse. C'est dans Proverbe chapitre 31, le verset 30. La grâce est trompeuse et la bonté est vaine. La femme qui craint l'Éternel est seule qui sera louée. Proverbe chapitre 31, le verset 30. La grâce est trompeuse et la bonté est vaine. La femme qui craint l'Éternel est seule qui sera sauvée. Un créole nous a dit, belle femme, pas dit bon madame pour ça. Belle fille, qui pas là pour longtemps. Mais ça fait l'orange, une femme. Ça fait l'orange, une femme qui est craintif pour Seigneur. C'est ça que nous lisons pour vous ce matin dans Proverbe chapitre 31, le verset 30. On se jeudi samedi 20 juin 2000. 26 là.

Fais bouillir ou tout papa nouillot. Et la plupart de la communauté haïtienne qui jusqu'à présent pas comprendre comment un monde parfois peut bluffer. Nous prions pour vous. Bon Dieu, bah, au plus knowledge et de wisdom pour comprendre un peu le bagaille. Car connaissance sont richesse. Mais vraie richesse, c'est connaissance de la parole de Dieu. Il marquait 6h avec 17 minutes et 5 secondes. Au sommet 320, chantez avec nous. De prier vos frères Nicodème, Teschler, Josias.

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Nous saluons toutes dans le nom de Jésus-Christ et nous disons la paix, bon Dieu, à qui vous tout matin. Son of God, c'est Claire Pierre avec Ashley Pierre qui va chanter ce matin pour les pères haïtiens qui quittaient deux fois. C'est Claire et Ashley. Ils vont chanter Son of God. Pour Yves Vincent, pour Frère Rock ce soir, nous saluons toutes. Ils vont chanter pour petit Jocelyne au bas ce matin. Et Pasteur Apollos et Pasteur Jean-Claude Deville, qui écoutent nous ce matin, Son of God, Claire Pierre, Ashley Pierre, chanté pour maman yo et papa yo au matin. Tieva Pierre, chanté pour tante yo, Marie-Ali Georges, tonton yo, le frère Gracien Pierre, qui écoutent nous ce matin. The Son of God.

0: 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La compassion du bon berger qui a régné. 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La providence du bon berger. 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

0: 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L'église à l'antenne. Louer l'Éternel, car il est bon, car sa miséricorde dure toujours. 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L'église à l'antenne. Je dis assez pour fête papa américain, mais haïtien au quinté. Et c'est belle fête papa, c'est dimanche, si Dieu veut, dans l'église baptiste de la Renaissance. Et puis chapitre 4, le verset 7, la fin de toutes choses est proche, soyez donc sages et sobres pour vaquer à la prière. C'est l'église baptiste de la Renaissance. 8255 Nord-Ouest, deuxième côte, dans Miami, Floride. 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L'église à l'antenne. Samedi, dimanche prochain, l'église la prête tête en bas avec Fête Papa à la haïtienne. La crainte de l'Éternel, c'est la haine du mal. C'est l'église nazarienne, centre de paix, Hosanna. 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Josué 6, verset 2. L'Éternel dit à Josué, vois, je livre entre tes mains Jéricho. 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

0: Les Maquets, c'était avec 11 ans. C'était 47 minutes et 19 secondes sur 1320. J'étais avec nous, programme pour la même. Nous finis avec l'église à l'antenne. Et puis nous entrons dans quelques petits programmes. Mais après, entrer d'emblée dans quelques bonnes minutes avec Business en Action. Mais avant, pasteur Jovenel Paul, bonjour.
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0: Et Frère Bed, le matin, nous levé avec une température qui est 77 degrés, bien chaud la matin. Et pour après-midi, la brûlée jusqu'à 90 degrés. 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
0: 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Il est très important pour que le client comprenne. 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
1: 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Quand il y a là, ça qui est important, tout ton fait point dans le match Coupe du Monde, il est multiplié par 15, donc il est plus bon pour vous. 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Là, nous prenons trois équipes qu'on a qualifié là, donc, au Mexique, qui est qualifié avec 6 points pour deux matchs. 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
1: 17 minutes 33 secondes.
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1: 18 minutes, 21 secondes.
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2: Ah, il fait exactement 10h24 minutes 55 secondes. 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
0: 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Oh, c'est un concert, oui, semaine prochaine. C'est au Nickel Augustin. Et qui a ben, un bel concert, un concert de classe. Dans les musiques de classe, il y a une musique classique, il y a une musique évangélique. Ah, m'entendez, il y a un mori lomba connaît qui a là. Bon, en tout cas, c'est en tout cas belle fête, pas manquer fête ça.
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1: 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Et nous attendons des petits causés sur l'éducation et qui paraît chaque samedi, commencer 11h30 midi, qui peut être un pile d'ombre pour sous question éducation. 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

0: Bonsoir, bonsoir, bonsoir, bonsoir.
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0: 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Nous sommes le samedi 20 juin 2026 et on est content d'être avec vous. Souhaitons et passons très très bonne semaine. D'ores et déjà, bon week-end sur votre radio 1320 AM. 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

0: C'est ça, il est 2h07. 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

0: 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On est toujours sur la force 1320 AM. Tous les samedis, 1320 sous compas avec Nèg la Croix au Dédantinor. 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
0: 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Maestro Jean-René Charles. 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

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C'est non et non. Donc c'est même genre avec l'évangile. Jésus vini, d'après Jean, frère Jean, chapitre 1er. Donc au commencement était la parole était avec Dieu, la parole était Dieu. 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
11: 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Bonsoir, mesdames, mesdemoiselles, messieurs. 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Et comme d'habitude, amis auditeurs, avant nous entrer dans l'air, nous mettons grand monde devant. On a la prière. Comme d'habitude, prier, c'est parler humblement à Dieu. Il faut prier, car la prière peut vous procurer la paix de Dieu. Jéhovah, grand Dieu Jéhovah soit loué, que le nom du grand Dieu Jéhovah soit loué, adoré, glorifié et continue de bénir cette émission. Jéhovah, créateur de l'univers, notre Père Céleste, tu es digne de recevoir la gloire et l'honneur et la puissance parce que c'est toi qui as créé Pitikai et toute autre chose. Et c'est à cause de ta volonté qu'elles ont été créées et existées. Notre Père qui es dans les cieux, que ton nom soit sanctifié, que ton royaume vienne, que ta volonté se fasse comme dans le ciel, aussi sur la terre. Donne-nous aujourd'hui notre pain quotidien, pardonne-nous nos offenses, comme nous pardonnons à ceux qui nous ont offensés. Ne nous induis pas en tentation, mais délivre-nous du mal. Table à prière également pour le leader de la communauté haïtienne, le jeune leader civique de la communauté haïtienne, Raymond Emmanuel, qui est de nous, la famille migration, la communauté. Et la blabla pour tout le monde, en général, qui est de nous, dans le programme de Dieu. Que la majesté de Dieu Tout-Puissant me soutienne et me protège. Que sa bonté éternelle me conduise. Que sa charité sans borne m'enflamme. Que la puissance du Père me conserve. Que la sagesse du Fils me vivifie. Que la vertu du Saint-Esprit soit toujours de moi et mes ennemis, tant visibles qu'invisibles, qu'il en soit. Béni soit, mes auditeurs, le Dieu et Père de notre Seigneur Jésus.
12: 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Il y a une musique, il n'a chanté, il n'a doubi, paix à son âme, l'immortel. Je vais songer si c'est dans le système ou bien dans des gens. Je dis, il y a un jour qui arrive, Nava descendre la caille, nous pral porter la vie, pour ne pas mourir en goût. Oh, et ouais, pas de m'a chanté dans Kouisna, et puis, tout de suite, m'mettez voix Yvon Lucin. 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Grand chanteur. 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Ouais, m'va parler de football. 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Ça arrive, yo. Et m'te connais, yo, qu'arrivé. N'a pas quitté le marché. On salue Madame As. Madame As, bonsoir. Bonne journée. Bonne soirée également. 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On a salué Mamie Laouchel, pasteur Siméon, Jack Léo. On a salué Mamie Alexis, Barthélemy. On a salué Évangéliste Marie Léger, La Lune. On a salué Mamie Yo, Mamie et Rose Lefranc. On a dit bonsoir, Mamie. Et Madame Immaculée Innocent, et Malou, 12e avenue Nord-10, 149. Et bonsoir également à Bébette, manager Mathieu Ben, Belle Grimella. 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Bon, si y a un monde peut-être, afin de dire bonsoir à monsieur, madame, grâce à lui. Bonsoir, c'est famille, maman, monsieur, madame, Michel Loubens, afin de saluer. Waouh! Je ne vais pas oublier personne. Mon fond saluer monsieur Dubert Andéus, Van Boeuf, Tombé Cabrit, Gérard. Raphaël, Gérard Saint-Fleur, c'est tout un paquet, mesdames, messieurs. De toute façon, bel bonsoir. Si toutefois, vous n'avez pas mentionné, appelez-moi. 786-285-36-57. C'est votre serviteur de toujours, Aubry Black. Bonne écoute. Et puis, Jean-Sony Belenforme t'a dit, enjoy. 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Nous pral voye monte, nous tenons le flambeau haut et fort from now jusqu'à la dernière minute pour vous accompagner Aubry Blague qui sera toujours avec vous.

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0: 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Encore Timac Veo, bonsoir. Monsieur Remo Emmanuel. Leader. Et n'a pas salué maestro Pierre-Antoine Jules. Lutter pour nous lutter. Laissez où les. Laissez rentrer chez vous. Au micro. Vous savez. Tous les jours, Aubry blague. 1320. 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

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Il est 5 heures avec 10 bonnes minutes.

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3: Voilà, Nabdigana. Bonsoir.
4: Et père, bonsoir, nous saluons tout auditeur qui vient brancher sur Radio Petite Caraïbe, nous saluons tout le monde qui a côté nous, nous connaissons avec Dominique Actualité. 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formation qualifiée. 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
6: 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Bonsoir.
7: Bonsoir. Bonsoir Perrault, ben, bonsoir notre jeune leader de la communauté, Raymond Emmanuel. Bonsoir Tipa, salut Révérend, Pasteur Gounel Joseph. Bonsoir Sonny Belenforme, bonsoir Basé Jean-Bertol, bonsoir Dantine. 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Bienvenue à ce bulletin d'information sur la radio Petite Caille. Ça qui est dominé l'actualité, hein, eh bien, nous tous connaissons déjà ces matchs historiques ça, qui étaient opposés entre Haïti avec Brésil. 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Donc, en phase finale, 23e édition, Coupe du Monde, là, donc, après, le monde souhaité dans le dernier match à Haïti, à Baye, même un goal. Donc, Haïti, qui a bien joué le 24, mercredi 24, à 6h avec, en Atlanta, avec l'équipe marocaine, Sébastien Minier, donc, qui a fait choix pour l'équipe, là, jouer 5-4-1. 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Ou en pile, monde qui compte football. C'est en formule, là, l'objet conserver un score, il faut un match nul ou appliquer, mais le résultat, 5, 4-1, c'est pas formule qui est adaptée, c'est une préférence. 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Donc, 4-3-2-1 ou bien 4-3-3, il est capable de permettre de renforcer défense équipe là. 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

parole pasteur. Différence entre le vrai christianisme et le faux christianisme. Jean dit plusieurs séducteurs sont entrés dans le monde qui ne confessent point que Jésus-Christ est venu en chair. Celui qui est tel, c'est le séducteur et l'antéchrist. Prenez garde, dit-il, à vous-même, afin que vous ne perdiez pas le fruit de votre travail, mais que vous receviez une pleine récompense. Quiconque va plus loin et ne demeure pas dans la doctrine de Christ n'apprend Dieu. Celui qui demeure dans cette doctrine a le Père et le Fils. Si un monde a vu la caillou et il pas porté doctrine sabao, choutil pas recevoir, car monde qui participait à moun ça ou à coupable qu'on lit. Depuis dans genèse du christianisme, apôtre et disciple ont été trouvés confrontés à la perversion de la révélation que Dieu ben nous en ce qui concerne Jésus-Christ. Cette perversion l'y étend au cours de l'histoire, non seulement à l'enseignement de notre Seigneur, mais ça qui est plus grave, la personne du Christ. Doctrine Christ là lui-même, n'est-ce que vous voulez, gâter, mettre le tête en bas, attaquant sa personne, sa nature, son œuvre. Et sans Christ, nous connaissons pas la vie. Il y a des gens qui voulaient présenter nous l'autre Jésus, mais l'autre l'évangile. Au chrétien de Galate, Paul dit, même si un ange, ça va sauter dans le ciel, annoncer nous l'autre l'évangile, que nous sommes anathème. Différence entre le vrai christianisme et le pseudo-christianisme. L'apôtre Paul établit un parallèle. Il y a une mise en garde qui est solennelle, à laquelle personne n'a jamais pensé. Paul parlait de la simplicité qui est en Jésus-Christ. Il craint, écrit-il, que si on vient de Corinthe, il prêche l'évangile tête en bas ça. L'évangile pervertit ça. Allez, on l'autre Jésus, on l'autre l'évangile. Corinthien n'est pas venu corrompu. Et non mieux, à venir sèche. Donc, faut préparer pour établir la différence entre le vrai christianisme et le faux christianisme. Faux apôtre, faux disciple. Presque chaque secte voulait présenter nous Jésus. Jésus païo. Jésus qui est fabriqué, eux-mêmes. Et c'est pas Jésus ça qui vrai Jésus. Ça qui vient mourir pour l'humanité, pendu sur la croix, qui était prononcé en pile parole. Faux prophète, nous connaissons, car Jésus-Christ, c'est la dernière révélation de Dieu aux hommes. Et ça fait avant de mourir, il n'a pas la dernière parole, il prononce la fin de dernière parole, il était l'estaï. 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

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Donc faut qu'on ait, c'est pas tout Jésus qui est Jésus. 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On l'appellera admirable, conseiller, Dieu puissant, Père éternel, prince de paix. Parole, pasteur, différence entre le vrai christianisme et le pseudo-christianisme. Christ était venu sur la terre. Yeah. Et il t'a accepté, il souffrit, il mourit. Et pendu sur la croix, il t'a prononcé cette parole. Parole, pasteur. Christ.

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3: Merci la population haïtienne tout entière. Après avoir le directeur général des passages ici à Miami, merci Raymond Emmanuel, le jeune leader de la communauté haïtienne, qui t'a annoncé une manifestation.
4: Moi, dis-nous, une fois encore, bonsoir. Ben, présentez-nous Raymond Emmanuel. T'as quoi, oublié toujours dit, l'épine dorsale de cette communauté. Qu'est-ce qu'on a pris chaque jour aux communautés, pas des leaders, pas des leaders. Cacarade de boîte, il y a un, c'est Raymond Emmanuel. 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
6: Madame, monsieur, bonsoir. Bienvenue dans New Vision Info qui entre la carrière chaque samedi 6-7 sous WLQI 1320 AM, Radio Corémé, Tandéa, émission, qui c'est émission par là. Assurez à cette équipe-là qu'il est pratiquement au grand complet. Moi là, Titouane là, bien sûr. Je veux dire, Titouane d'où, bien sûr, évidemment. Et Raymond avec nous là, et puis Dan là également, donc équipe-là là au grand complet. À ce moment-là, l'émission, nous avons deux points. Nous pouvons parler de lui, nous pouvons parler de Coupe du Monde, la participation à Haïti dans la Coupe du Monde, mais qui pratiquement, de manière pratique, censé éliminer. Nous parlons de tout ça avec Titouane tout à l'heure. Et puis, deuxième point, c'est l'accord qui a été signé entre l'Iran et États-Unis pour être censé mettre fin à la guerre. Mais nous avons eu un rebelle qui a campé la Red Coupe Macaque, qui a essayé de saboter parce que l'objectif pour réaliser, c'est Benjamin Netanyahu. Évidemment, monsieur, comment nous est et avant d'entrer dans le sport, parce que nous croyons que son bail qui a retenu l'attention à ici en pile et donc en pile de motion. Mais, Raymond, comment nous est?
7: Bonsoir, Geoffroy. Bonsoir, professeur Dantino. Bonsoir, Titouane. Bon. En fait, qui n'est pas content, monsieur Badan, et vous connaissez, Haïti perdit. Et c'est nous tous qui perdit. Bon, mathématiquement, nous éliminer. Monsieur Badan, forme de tout. Même côté qui est pas trop content, Italie personnellement, qui prend combien de Coupe du Monde, pas de chance de participer dans la Coupe du Monde, il y a l'autre pays qui t'a même là ou pas là, mais nous là, c'est-à-dire c'est même les qui nous perdent des matchs, mais sont fierté, c'est-à-dire que participer dans la Coupe du Monde est déjà en victoire.
6: Oui, c'est un bon bagage, même si nous ne pouvons pas abdipte nous l'aide nous là, mais je pense que l'équipe là a un potentiel, grand pile talent. Là, ça vient devant.
8: Bon, bonsoir Jeff, bonsoir ingénieur Raymond, bonsoir Titouane, à qui n'a dit bon retour, parce que Titouane était là-bas. Titouane à peine atterri là. Donc, son plaisir pour toute équipe là. Répondre présente pour nous là après-midi.
6: Ah ben, Antoine, nous content que vous retournez. Et donc, vous êtes dehors, vous allez faire le travail communauté, le travail pays. Et donc, tu accompagné la sélection nationale là. Mais, rêve là qui presque tourne pratiquement au cauchemar. Comment nous capables d'écrire et s'accriver avec sélection? On fait des analyses tactiques, techniques, sous équipe-là, sous performance-là, pour nous aider les auditeurs à comprendre ce qui passait avec sélection nationale-là. Nous perdu deux matchs, et rêve là presque, et donc, et coupé là. Comment nous?
3: Bonsoir, Dantino, bonsoir, Geoffroy, bonsoir, ingénieur et mon François, toute équipe qui branchait. New Vision Info, effectivement, j'en dis là, il est à péril dans la demeure, puisque dans la situation où il est là, défaite hier soir, on a dit, il a hypothéqué chance nous. On a dit tout, mathématiquement, nous pas qu'on éliminé, mais il est vraiment difficile, puisque l'on gagne 0 point, et ou gagne Maroc avec Brésil qui gagne 4 points, ou gagne Écosse qui gagne 3 points. Donc, tu prends le mandat pour faire un travail superman dans le dernier match. Il faut gagner au moins 2-0 et Maroc et espérer tout une défaite de Écosse 3-4-0 devant Brésil. Donc, dans le football, tout bagaille possible, mais on a dit. Et Mathieu Soir, moi-même, t'as discuté ça depuis les mêmes formations. Et me dit, tiens, mais ça, coach, on fait là. Et on cap comprendre où fait choix barré. Et, mais là, moi, je joue avec Brésil. Et moi-même, t'ai dit ça pendant toute émission que me fait pendant ce maintenant. Son bail qui risquait que lui. Moi, cap vert fait devant l'Espagne. Et il fait 0-0 au Alkembel, mais au préparer. Haïti profil, je nous gagner là-haut. Pas qu'à faire travail ça. Et moi-même, je pensais que monsieur était supposé jouer un schéma 4-3-3 ou bien retourner dans 4-4-2 classique. Là. Mais s'il devait jouer 5-4-1 pour jouer avec un grain avant, c'est pas avec Pierrot pour le commencer. Il était supposé commencer avec Isidore ou bien Lenny Joseph, mais pas l'attaquant pointe et que nous gagnons dans l'équipe. Là. Puisque Pierrot gagnait certaines lacunes, ouais, Amédou, comme attaquant. Il y a qualité, il y a défaut, tout. Mais Pierrot sont attaquants qui plus jouaient de la tête. J'ai l'impression que j'étais pensé que il tapera l'attaquer ou bien en centre pour Pierrot et faire coup de tête, des bagages comme ça, et qui était différent. Moi-même, l'aime, moi, information, me dit, ah, monsieur pas, monsieur prend, monsieur choisit et barré dans la première mi-temps. Les mois 15 premières minutes, nous pas comprendre un goal. Bon, moi dis bon, si nous avons des premiers mi-temps, au moins, si le premier mi-temps finit 1-0, même les résultats font goal. Mais deuxième mi-temps, faut attaquer. Parce que, bagala vient créer, nous pas comprendre ce Brésil, mais il crée un crack. Et Jean-Michel fait là la caille équipe là. Haïti pas nous pas besoin à le barrer. Nous t'es supposé, c'est vrai, nous respectons l'adversaire pour s'allier, mais nous sommes supposés jouer football nous normal. Mettez déjà en panique que coach a créé lorsque la parlé de Brésil, de bagarre comme ça, donc, et formation, il n'est pas capable de retourner dans 4-4-2, et il n'y a pas de problème avec 5-4-1, non, même pas de blé. Dans 5-4-1, il pas de blé, c'est Pierrot qui peut être stats, il a préféré Isidore, ou bien Lenny Joseph, ou bien n'importe l'autre attaquant que nous gagnons, puisque nous connaissons Monsieur Blessé lui-même, et nous pas qu'à compter sous lui pour un match aussi important. Et choix tactique là, nous gérons 15 premières minutes là, nous prenons 3 goals dans la première mi-temps, la deuxième mi-temps, monsieur essaie de faire ajustement, nous plus ou moins fait 2-3 actions, mais nous pas vraiment inquiété Brésil. Dans le commencement match là. Est-ce que c'est par respect? M'a dit non, c'est pas par respect, mais c'est formation, M. Baylan. Et M. doit commencer match là avec Didson, parce que Didson, c'est le seul joueur dans l'équipe ça, qui a une qualité que l'autre n'a pas gagné. Et par exemple, Didson, son joueur, comme on élit. Même j'ai Vinicius, li, Vinicius, le Brésil, c'est comme ça, Ditsonye, dans la sélection haïtienne. Ditson Sénégal est entré dans la carrière là, il est cadencé sous deux défenseurs là, ou qu'a fait pénalité, ou qu'a fait n'importe quoi. Je ne sais pas comment c'est match avec Ditson, il commence plutôt avec José Casimir. José Casimir, il a capacité, parle tout, mais José Casimir fait plus action en dehors surface. Ditson lui-même, dans surface réparation, adversaire, c'est là le fonctionner lui-même. Ben, c'est la même information, me dit Ketman. Monsieur Fongoué, ouais. Dit, monsieur Kouniassou, il joue à pied au devant, ça veut dire, ou choisit option barrée à 100%. Donc, ou comme si, ou pas bah, tête ou opportunité, et pour inquiéter Brésil du tout. Donc, Kouniassou, parce que soit, on dit, ou bah, Brésil ballon, Kouniassou, on va l'opérer sous contre-attaque. Mais là, on opère sous contre-attaque. Dis-moi, combien ballon qui rejoint. Pierrot pas un attaquant comme si carité s'il y a deux défenseurs qui étaient derrière le gardien bleu pour la fond goal. Il n'y a pas une capacité ça. Il y a style pal. Donc, je pense que monsieur doué commencer le match avec Ditson pour moi-même. Dans ses opinions, pas moi. Bon, 3-0, 3 goals dans le premier temps. Et on sait deux goals. Surtout le premier goal là. Et pas à supposer fait comme ça. D'après moi-même, le premier goal là, pas de fait comme ça du tout. Et à la minute que monsieur fait premier goal là comme ça et premier goal là fait deuxième goal là vite fait moi dit quête même vient gain problème et puis nous passer nous prend troisième là encore bon c'est la débandade à partir de troisième goal là et on dit bon et la deuxième mi-temps monsieur vient retirer Bellegarde il rentre et petit temps là il vient rentrer Derrick Etienne. L'entrée de Chrétienne, bon, l'équipe là, t'es guettant, accepté des fêtes là, m'a dit, moralement, à partir de là, bagay, y'a eu un tijan, bah, y'a eu un tijan difficile, bah, un tijan difficile.
6: Toine, moi-même, ça qui ont tijan inquiété, c'est parce que, justement, depuis, en lagant, match là, ou une barré, alors que, ou une sélection qui nous engage dans la Coupe du Monde, dans la compétition mondiale, et qui déjà et qui avec 0 points qui peut perdre du premier match donc ou gain obligation pour gagner et pour gagner faut faire goal pour faire goal c'est attaquer pour attaquer or ou nous fait mener ou nous fait mener match là ou pas mener match a fait commencer et qu'il y a mené 3-0 sous puis bah il pour auto goal on va tête chargée bah ça qui crase et moral et défenseur on peut le résoudre. Même ça, c'est considération pas moi, ça me dégage, comme pas expert, tant que même dans le football là. Et moi, que nous avons une défense qui était très fragilisée, nous avons mis un terrain qui n'est pas suffisamment alimenté, joueur qui est en pointe là. Et à part de latéral gauche, nous qui tapait plus ou moins marché, et à droite là, il partait à 100%, pas de podium. Et l'un des gros déficits nous gagnons, c'est que à défaut de mi-temps terrain qui pourrait alimenter joueur qui est en pointe là, on vit une situation côté que pas gagner justement de centre qui a fait tant qu'on est dans coupi ou par exemple vous avez expliqué tout à l'heure qui était capable de faire des coups de tête ou pas gagner centre qui a fait donc ballon transversal ou pas jouer ça en pile donc non seulement il réaliser quelques au moins à peu près trois actions qui étaient significatives mais évidemment qui permettent que tu scores et ça c'est dans le deuxième mi-temps donc c'est pour dire que et choix tactique que entraîneur qui connaît mieux que moi-même dans la question football pas vraiment et au départ et jusqu'à la fin destiné à chercher une victoire à racheter une victoire même si c'est Brésil d'autant que même si Brésil bat nous là Brésil moi là pas quoi que s'il continue si c'est comme ça il continue de jouer la privé trop loin dans championnat ça c'est point de vue pam c'est son opinion bien et je pense que même si nous pas ta et pilonner Brésil même pense que 3-0 nous prend même j'ai en deuxième mi-temps nous essayer limiter les dégâts nous t'es capable dès le premier mi-temps limiter les gars et donc chercher et ouais c'est qu'à créer occasion pour nous scorer et donc fait que nous t'es capable gagner possibilité peut-être fond nul et qu'il y a là pour que mathématiquement nous pas éliminer à vrai et que nous t'es capable espérer donc par rapport à Maroc nous t'es capable faire une victoire par exemple et qui était capable nous et en fait aux 4 points et là différence de but après le gain pour entrer en ligne de compte dans la question pour nous connaître côté de garde parce que là vraiment question très difficile donc puis l'émotion hein, là il casse les ailes nous
3: moi-même on garde et tu gagne pile espoir sur équipe là ça me donne parce que des fanatiques que m'a regardé et qui étaient finaroyaux, vous comprenez, mais moi-même comme si les m'a regardé et les mêmes se gagnent dans mes lieux comme si monsieur matériel l'emmène pour le travail nous, comme si nous c'est première fois moi depuis le football dans génération pas moi nous avons une sélection qui compétitive ça pas rien doute la donne on va pas le faire comparaison à 74 avec 2026 on va pas le faire comparaison ça mais moi même m'a regardé dans jeune CONCACAF actuellement là Haïti nous gagné un effectif qui capable de répondre à quelle que soit équipe là contre CACAF là mais c'est monsieur qui mal utilise monsieur fait même erreur là éliminatoire là lorsque nous venons battre Nicaragua 3-0 dans Managua nous monter Tegucigalpa monsieur changer équipe là et puis nous prend 3-0 dans mais Honduras c'est même erreur à lui fait hier soir encore pas gain aucune raison pour jouer 5-4-1 devant Brésil ou supposé jouer 4-4-2 normal devant Brésil et puis qu'on y a pour attaquer Brésil ou comme l'on fait choix barré faut habituer fell pour fell et faut gagner monde qui pour fell tout c'est vrai Cap Vert fell devant l'Espagne mais Cap Vert pas gagné des joueurs qui ont capacité technique que nous mêmes que nous gagnons et puis l'on prend joueur de Cuisi dans Cap Vert en première ligue nèg la en forme n'est pas blessé ou commence un match aussi important comme ça avec Pierrot m'a pas de problème avec Pierrot non si c'était avec Maroc ou bien avec Écosse n'd'ap commencer match avec Pierrot mais là on va jouer avec Brésil qui joue un football technique donc faut mettre un attaquant technique vous comprenez les monsieur vient rentrer ici dans la deuxième mi-temps dommage au terrain en fait c'est choix tactique monsieur qui coûte nos défaites là on va reprocher gardien tout sous premier goal là parce que Placide ou pas comme un gardien expérimenté comme ça chaque fois où shoot un ballon sur vous et puis pour repousser devant encore devant donc là ça sous pas grand défenseur couvrir c'est n'importe attaquant adverse qui pousse ballon dans goal là comme si nous prend des goals trop faciles nous prend goal trop facile moi même moi pense que on ka dit élimination pour moi-même les vini à partir de erreur ça que monsieur fait donc et dans match là hier qu'on y a nous ret un seul match et m'pa wè ki jan nous pral passer là faut au moins faut battre Maroc 2-0 et espérons défaite de Écosse 3-4-0 devant Brésil donc ça veut dire destin nous parle en main nous à partir de ce moment depuis destin nous parle en main encore donc on ka dit que ou pas vraiment gain chance encore ou pas vraiment gain chance nous mais nous moi même ça m'était souhaité au moins faire un point dans coupe du monde là m'était souhaité faire un point parce que dans trois matchs un point tapé des pile dans classement FIFA qui pourra le sortir et à partir de et on nous dit après coupe du monde là parce que l'on fait un point dans coupe du monde li bon au moins 15 à 20 places dans classement FIFA qui va sortir dans mois juillet à l'après mondial là. Mais sous ou fini avec 0 point ou éliminé. Bon, ça veut dire ou au moins pas fait un point ou qu'a peut-être pour 3 4 places. Et mais on misé en pile sur lui pour nous parce que si nous défons victoire même nous t'a pas entré dans top 50 là. Mais moi regrette tout que Haïti après 52 ans nous tourner dans la Coupe du monde là. Nous t'es tombé dans un groupe qui est extrêmement difficile. Et Brésil, Écosse, Maroc. Et deux premiers dans le groupe, l'a qualifié. Et puis après, 8 meilleurs troisièmes. Donc, avec 3 points, ou gain chance pour aller comme un meilleur troisième. Parce que c'est Brésil seulement que m'était anti-jean en crainte. M'bat voulait comme si m'tal pour une catastrophe. Et devant Brésil, comme si m'bat prend 7 goals, ou bien prend 8 goals. Donc, et Brésil, ça, son Brésil, il pas même avec l'autre Brésil, yo. Brésil ça m'ka dit li gen pile point faible son Brésil qui était prenable mais gen des matchs tout pas chercher gagner gen des matchs pour négocier match nul moi même ça qui était plus important moi dans match là hier soir m'dit que ben m'garder 15 premières minutes yo si m'pa prend goal dans 15 premières minutes yo m'connais m'gen chance moi mais l'aime moi formation m'dit que ça m'se fait là 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

0: font un bagarre là et puis créent une occasion pour nous faire goal. Donc, mais malheureusement, pour moi-même, entraîneur, je ne vais pas dire monsieur complice, non. Je ne vais pas dire monsieur quand même faire erreur tactique et pour match, parce que Brésil, il a parlé de ça. Ancelotti était sous gros pression. Brésil a besoin de 3 points pour rentrer dans la compétition. Brésil a besoin de 3 points. Mais match Haïti était trop important pour Brésil. Pour c'est comme ça que nous-mêmes nous avons abordé match tactiquement. Malheureusement pour nous, et choix tactique, monsieur, dans le premier mi-temps, et écoutez nous 3 goals. Donc avec 3 goals, ça, nous pas prendre goal dans le deuxième mi-temps, mais nous prenons 3 goals dans le premier mi-temps. Nous seulement faisons une action, et nous avons dit qu'on connaît, coup de tête, Ricardo Adéa, que Alisson prend en deux temps, c'est seule action dangereuse, nous avons dit que nous faisons dans le premier mi-temps. Dans le deuxième mi-temps, nous n'avons pas vraiment inquiété gardien Brésil. Ouais, parce que pas gagné, comme si nous avons mi-temps terrain, c'est 4-4-2 normal pour nous c'était joué. Quel que soit ça privé arrivé, mon jeu 4-4-2. Vous ne comprenez ou au lieu de utiliser deux demi-défensifs, ou gagner avec Dominique Simon, et pour gagner Bellegarde dans la mi-temps, et puis à droite, là, on mettait Ditson. On mettait Ditson ensemble avec Isidore devant. Donc ça le fait le faire. Pour créer panique tout la défense brésilienne, nous pas vraiment inquiété brésilien dans la première mi-temps. Et ou qu'on est Vinicius lui-même, faut et fond pour empêcher M. Jouen Ballon. Depuis M. Jouen Ballon, j'ai un peu de problème. C'est comme ça que M. joué. Donc, pour moi-même, moi pense que coach là, M. Fonyeur, et tactique hier, dans un match aussi important comme ça. Et moi-même, tape dit négo ça. Je dis, M. Haïti-Brésil, match là à 9h du soir. C'est seul match ça qui gagne dans la Coupe du Monde là. C'est le monde entier pour regarder match ça. Je dis, monsieur, match ça, c'est match. C'est là pour nous prouver son café. C'est plus belle vitrine qui gagne là. Et pour match football, ça, Haïti-Brésil, ça a vu un jeu que match football.
1: Ouais, c'était une belle occasion pour que deux sélections exposées, chaque joueur exposé talent, vendre tête. Parce que c'était un moment pour que, justement, le monde entier t'a regardé. C'est un match qui était attirant puis le focus, effectivement. Et parce que c'est Brésil, parce que c'est Haïti, ça, c'est Haïti pour le faire après 52 ans de la Coupe du Monde. Mais maintenant, Antoine, et maintenant que situation est présentée, j'en ai présenté, donc, chance pour nous qualifier, elle est très, très mince, très, très, très, très mince. Et rendez-vous dans 4 ans encore. Est-ce que, qui s'est fait? Ça, c'est au niveau du division, pour qu'on ait, qui en a fait pour nous qu'à équipe ça et renforcer éventuellement pour que nous capable qualifier encore dans 4 ans ou pas faire 50 ans encore. Vous comprenez, nous pas faire 50 ans encore. 4 ans c'est demain matin, c'est 2030, donc pour nous dans la prochaine Coupe du Monde là.
0: Bah qu'on a fait 50 ans vu éléments que nous gagnons main nous là. Et c'est que pour moi-même, premier bar qui pour nous faire pour nous faire faut nous changer coach ça. Faut nous prendre un entraîneur. Faut nous prendre un entraîneur qui puisse expérimenter. C'est le premier bagage là pour moi-même. Ça c'est le premier bagage là. Je pense que si nous arrivons à prendre un entraîneur expérimenté, puisque nous avons gagné à peu près 9 à 10 millions de dollars là maintenant, après la Coupe du Monde là, nous dit nous faisons un bail joueur. Nous séparer en 3 millions là-dedans avec Joyeux, donc reste comme blanc à prêter. Donc reste comme blanc, comme c'est FIFA qui a dirigé, donc c'est FIFA qui pral connaît et si nous présenter pour un nouveau staff, et m'a parlé staff technique, parce que pas oublié après Coupe du Monde là, Haïti nous pral jouer en septembre, et dans Ligue des Nations. Et après Ligue des Nations, nous pral jouer qualification Gold Cup. Et puis, éliminatoire Coupe du Monde 2030, là, lui-même a commencé en 2028. Donc, faut nous préparer au statut équipe.
1: Nous avons pris le rendez-vous, Captain, nous là, c'est quand même intéressant maintenant.
0: Oui,
1: c'est,
0: oui.
1: Justement,
0: nous,
1: c'est dans niveau, ça, dans un niveau, ça, très important. Qui ça qui peut être fait avec sélection, ou Kimbelli, et donc, Kimbelli toujours en compétition. C'est quand pris le rendez-vous, Captain, nous. Donc, mettez les moyens, renforcer l'équipe là. Notamment au niveau du staff technique là, justement, j'en comprends pas les.
0: Bon, pour moi-même, faut changer le staff technique là. Et puis, deuxième bagaille tout, faut nous gagner haïtien dans le staff là tout. Nous pas qu'équipe prendre entraîneur étranger, puis pour nous gagner des bagailles 8 blancs sur nous. Il n'y a pas qu'à comme ça. Faut gagner entraîneur haïtien là-dedans. et pour nous permettre, si nous avons entraîné expérimenté,

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3: 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N'a pas cassé rendez-vous pour la semaine prochaine pour l'autre émission. Nous allons parler de politique, parler de sport toujours, puisque Haïti est toujours dans la Coupe du Monde, toujours dans la Coupe du Monde, là, même si nous sommes presque éliminés. Allez!
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Saint Créateur de l'univers, Dieu le Père, du Fils et Saint-Esprit, notre Père qui est aux cieux, merci pour le souffle de vie. Que ton Saint-Nom soit sanctifié. Tu es infiniment bon, grand, merveilleux, parfait et fidèle. Que ton règne vienne. Pardonne nos péchés, nos transgressions, nos iniquités, nos fautes et nos désobéissances, selon ta volonté. Délivre-nous contre les maladies chroniques, contagieuses. Protège-nous contre les accidents corporels et temporels. Le lion rougissant de la tribu de Juda, qui est tiré du tissu sacré de David, a vaincu tous les esprits malins, nuisibles, visibles et invisibles. Tout cela, je te le demande, non pas en vertu de mes mérites personnels, Papa, mais au nom de ton Fils unique, Jésus-Christ de Nazareth. Alléluia, Amen, Amen et Amen. Merci Seigneur.

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0: 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Et c'est comme ça, et il a parlé avec eux. Et puis, pendant le temps de Jésus, dans quelle circonstance, a traversé dans un moment difficile, il a cherché Jésus. 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Donc, ça veut dire que, et moi, je voulais dire, attention, nous-mêmes qui public là, nous voulons parler, nous, frères, par création. Mon Dieu crée nous tous, nous sommes descendants Adam et Ève, donc nous sommes des frères et sœurs par création. Par la nature même, nous sommes des frères et des sœurs. Mais en Jésus-Christ, nous ne sommes pas des frères et des sœurs. En Jésus-Christ, il y a un monde qui frêle et il y a un monde qui pas frêle. Il dit ça très bien. Nous répétons encore pour nous, Jean 3, 16, Dieu a tant aimé le monde qu'il a donné son Fils unique, afin que quiconque croit en lui ne périsse point, mais qu'il ait la vie éternelle. Or, la Bible dit, Jésus-Christ, bon Dieu, c'est petit lui, et bon Dieu, c'est papa, alors, bon Dieu, c'est mon seul petit lui, baili à l'humanité. Donc, maintenant, nous sommes des créatures de Dieu pour devenir enfants de Dieu. Maintenant, il faut accepter la parole de Dieu qui s'est faite chair et qui est habitée parmi nous, pleine de grâce et de vérité. Donc, c'est Jésus qui a pris cette forme, humaine. La parole, c'est Jésus qui a pris une forme humaine pour sauver l'humanité. C'est même Dieu, hein, le jour que Jésus t'a baptisé, qui te descend dans le Christ, qui vient faire Jésus-Christ, dit, pas de monde qui compte papa, c'est pas lui-même, et pas de monde qui compte petite là, c'est pas lui-même, et c'est monde que petite là voulait révéler, mystère ça. Donc ça veut dire que, entre Jésus-Christ et Dieu, et nous capables de dire, notre papa et petit là, il y a une corrélation qui existe auprès que le monde qui connaît qui est ce qui papa, qui est ce qui petit là, vraiment vrai, c'est le monde que petit là voulait faire comme ça, l'a fait comme ça. C'est ça que fait Philippe dans Jean 6, il dit, et papa, il te dit Jésus, tout en va parler nous de papa dans Jean 14, verset 6, et verset 8, l'a parlé, il dit Jésus, montrez-nous papa à nous. Ça va suffire pour nous. Jésus t'a dit, Philippe, il y a si longtemps que je suis avec vous, tu ne m'as pas connu. Donc, Il est le Fils, il est le Père à la fois. Il est le Sauveur du monde et le Créateur du monde. C'est ça que fait, il était relé Jésus, il a fait la première, nous était balé, c'est Emmanuel, qui signifie Dieu est avec nous. Donc, pour être frère en Jésus-Christ, il faut que les deux personnes se sont mises d'accord pour accepter, les deux personnes se sont mises d'accord pour accepter Jésus-Christ pour leur sauveur à partir de ce moment-là. Ou baptiser dans l'eau, ou prouver croyance, qu'on y a, nous sommes des frères en Jésus. 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Il faut accepter Jésus pour sauveur personnel. 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Il dit, formé d'eau et d'esprit. C'est-à-dire, l'aide d'eau et esprit, lorsque vous acceptez Jésus pour sauveur, ou quoi vous, c'est pour prouver ça par le baptême d'eau. Tout le monde qui veut vous baptiser dans l'eau, ou par où c'est Jésus t'a baptisé, hein, voir tes dit dans le ciel, là, celui-ci est mon fils bien-aimé. C'est même Jean l'a baptisé tout au nom de Jésus-Christ. Le ciel a prouvé comme petit mon Dieu. On doit baptiser dans l'eau et dans l'esprit. Il y a des gens qui reçoivent le baptême d'eau et reçoivent le baptême du Saint-Esprit. Mais il y a des gens qui reçoivent le baptême d'eau et reçoivent le baptême du Saint-Esprit. Ça, c'est l'autre problème encore. La Bible dit il faut que vous n'ayez d'eau et d'esprit pour rentrer dans le royaume des cieux. Donc, c'est pas des choses, même qui pour accepter Jésus, pour des deuxièmes naissances, ou pour profiter de mon Dieu. Parce que profiter de mon Dieu, c'est après que vous finissez croire dans Jésus-Christ, qui la parole qui s'est faite chère, maintenant Jésus-Christ a bon pouvoir pour venir profiter de mon Dieu. Mais, faut prouver croyance souvent par le baptême d'eau. 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Parce que, d'après 1 Pierre 3, verset 18 à 20, il montre que moun qui baptise, c'est moun qui a conscience, qui prend engagement avec mon Dieu. 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Si vous baptisez, côté de statut, côté que a fait messe pour moi, ou pour qu'on a fait mon Dieu. 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Tu travailles à 6 jours, mais le 7e jour est le jour du repos. 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Mais là, toujours difficile pour nous vérifier, pour nous accepter, parce que d'après Marc 16, verset 9, il dit Jésus ressuscité le matin du premier jour de la semaine. 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
5: Salut, moi salué ou dans le nom divin de notre précieux Seigneur et Sauveur Jésus-Christ. Moi c'est serviteur Frère Bernard Jean-Marie, pasteur du Temple des Aigles de Miami. Dans le moment ça, nous t'a aimé parler de l'enlèvement. L'enlèvement, son sujet très négligé ou méprisé, mais c'est sujet qui est plus glorieux et plus important pour nous-mêmes les chrétiens. Il faut bien dire que nous avons pile religion de yoa, mais il y a peu dans yo qui prend temps pour parler de l'enlèvement. Moi, songe moi-même personnellement, je suis catholique, je n'ai jamais entendu parler de l'enlèvement. Et c'est une surprise pour moi-même. Lorsque un jour, moi t'attendais un prédicateur du message, il vient prêcher dans zone la caille moi, t'a dit que n'a pas pour quitter la terre et puis pour aller dans le ciel. Et sans que nous pas passer par la mort. Ça t'est vraiment attiré attention moi. Ça fait que m'étais besoin qu'on ait plus sous ça. Alors, dans le moment ça, nous pral prier le Seigneur juste avant que n'entrer d'emblée dans sujet ça. Père Saint, nous te glorifions pour le privilège d'être ici et de pouvoir parler d'un sujet si important, mais si négligé, qui est l'enlèvement. Nous venons ce soir pour communiquer tes pensées